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1: Bonjour, Sébastien Lecornu demande à Ursula von der Leyen, présidente de la Commission européenne, de ne pas utiliser l'amende record infligée à Google, soit 4,6 milliards d'euros pour financer de nouvelles dépenses. Le chef du gouvernement français souhaiterait plutôt que cette somme permette de réduire la contribution des États membres, alors que la France recherche des économies. L'incendie qui a parcouru 190 hectares dans le massif des Landes de Gascogne est désormais fixé, le périmètre est arrêté, le feu ne progresse plus. En revanche, deux pompiers ont été blessés et évacués avec des brûlures aux mains, au visage et aux cuisses. La surface parcourue par les flammes a été réévaluée à 190 hectares. Un hommage national sera rendu à Anthony Berthomme et Wilfried Schmitter, les deux sapeurs-pompiers professionnels morts le 21 juillet dernier à Mérignac. Il aura lieu vendredi à partir de 15h, place des Quinconces à Bordeaux, et sera ouvert au public. Lors de cet hommage, présidé par le ministre de l'Intérieur Laurent Nunez, les deux adjudants recevront à titre posthume la Légion d'honneur et la médaille de la sécurité intérieure. La guerre au Moyen-Orient et les canicules à répétition entraîneront incontestablement une inflation des prix en rayon en mars 2027, a prévenu le PDG de Coopérative U, Dominique Schelcher, soit à l'issue des prochaines négociations commerciales entre supermarchés et fournisseurs, traditionnellement prévues du 1er décembre au 1er mars. Enfin, la candidate RN à la présidentielle Marine Le Pen a annoncé son intention de lancer un référendum pour lutter contre les idéologies islamistes en cas de victoire à l'élection de 2027. L'objectif sera notamment d'interdire le voile. C'est la fin de ce flash, une très bonne journée à notre écoute. Bonjour, football. Lyon s'est imposé 2-1 sur le terrain d'Anderlecht hier soir pour son entrée en lice en Ligue Europa. Les joueurs de Paulo Fonseca ont rapidement mené 2-0 après une vingtaine de minutes de jeu. Les Belges ont réduit le score à l'heure de jeu, ce qui a relancé le suspense. Par contre, le Stade Rennais n'a pas réussi à s'imposer sur la pelouse du Sturm Graz avec un score nul à vierge, 0 partout. Rennes ramène un point de son déplacement en Autriche, mais son manque d'efficacité l'a privé d'une victoire qui semblait à sa portée. Kylian Mbappé fait l'objet de critiques en Espagne pour avoir refusé de porter entièrement un t-shirt de soutien à la population de Ceuta. Plusieurs milliers de migrants sont encore dans la ville autonome où la situation s'est dégradée et génère des tensions avec les habitants. « Je suis pleinement solidaire de Ceuta et de toutes les victimes », a déclaré le joueur français. « Mais je tenais également à faire un geste et à adresser une pensée à tous les migrants qui ont perdu la vie et qui vivent eux aussi dans des conditions difficiles ». Fin de citation. Foot toujours, la commission de discipline de la Ligue de football professionnel a infligé une amende de 20 000 euros au président du LOSC, Olivier Létan. Celui-ci avait contesté la durée du temps additionnel lors de la réception du PSG le 28 août. Handball, le PSG a bien lancé sa saison de Ligue des Champions après le match nul arraché à Aalborg la semaine passée. Les champions de France ont eu le dernier mot face à Zagreb sur leur parquet du stade de Pierre de Coubertin. Ils se sont imposés 34-30 au terme d'un match qui aura longtemps été compliqué pour le club de la capitale. Volés dans une rencontre sans enjeu sportif, les Bleus ont conclu hier la phase de groupe de l'Euro par une défaite contre la Roumanie après avoir pu mener deux manches à rien. Malgré cette défaite, l'équipe de France termine à la première place du groupe D, deux points devant l'Allemagne, ce qui lui permettra de croiser le fer avec le Portugal ce dimanche à Sofia. C'est la fin de ce flash sport, une très bonne journée à toutes et à tous.
2: La météo pour ce jeudi 17 septembre, nuages et éclaircies sont d'actualité avec une baisse des températures. Quelques gouttes circulent près de la Manche. Attention au Mistral et à la Tramontane qui soufflent fortement près de la Méditerranée. Les températures pour ce jeudi matin, 13 degrés pour Lille et Paris, 13 degrés également pour Lyon et Toulouse, 14 degrés pour Biarritz et Bordeaux, 15 degrés pour Cherbourg et Brest, 21 pour la Corse. Et puis pour ce jeudi après-midi, comptez 18 degrés sur les Hauts-de-France, la Normandie et la Bretagne, 20 degrés sur l'île de France, 21 sur le centre-Val de Loire, 21 également sur la Nouvelle-Aquitaine, 22 sur le Grand Est, 23 en Occitanie et en Vallée du Rhône, et jusqu'à 26 encore en Corse et autour de la Méditerranée.

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1: Bonjour, Sébastien Cornu demande à Ursula von der Leyen, présidente de la Commission européenne, de ne pas utiliser l'amende record infligée à Google, soit 4,6 milliards d'euros pour financer de nouvelles dépenses. Le chef du gouvernement français souhaiterait plutôt que cette somme permette de réduire la contribution des États membres, alors que la France recherche des économies. L'incendie qui a parcouru 190 hectares dans le massif des Landes de Gascogne est désormais fixé, le périmètre est arrêté, le feu ne progresse plus. En revanche, deux pompiers ont été blessés et évacués avec des brûlures aux mains, au visage et aux cuisses. La surface parcourue par les flammes a été réévaluée à 190 hectares. Un hommage national sera rendu à Anthony Bertom et Wilfried Schmitter, les deux sapeurs-pompiers professionnels morts le 21 juillet dernier à Mérignac. Il aura lieu vendredi à partir de 15h, place des Quinconces à Bordeaux, et sera ouvert au public. Lors de cet hommage, présidé par le ministre de l'Intérieur Laurent Nunez, les deux adjudants recevront à titre posthume la Légion d'honneur et la médaille de la sécurité intérieure. La guerre au Moyen-Orient et les canicules à répétition entraîneront incontestablement une inflation des prix en rayon en mars 2027, a prévenu le PDG de Coopérative U, Dominique Schelcher, soit à l'issue des prochaines négociations commerciales entre supermarchés et fournisseurs, traditionnellement prévues du 1er décembre au 1er mars. Enfin, la candidate RN à la présidentielle Marine Le Pen a annoncé son intention de lancer un référendum pour lutter contre les idéologies islamistes en cas de victoire à l'élection de 2027. L'objectif sera notamment d'interdire le voile. C'est la fin de ce flash, une très bonne journée à notre écoute. Bonjour, football, Lyon s'est imposé 2-1 sur le terrain d'Anderlecht hier soir pour son entrée en lice en Ligue Europa. Les joueurs de Paulo Fonseca ont rapidement mené 2-0 après une vingtaine de minutes de jeu. Les Belges ont réduit le score à l'heure de jeu, ce qui a relancé le suspense. Par contre, le Stade Rennais n'a pas réussi à s'imposer sur la pelouse du Sturm Graz avec un score nul à vierge, 0 partout. Rennes ramène un point de son déplacement en Autriche, mais son manque d'efficacité l'a privé d'une victoire qui semblait à sa portée. Kylian Mbappé fait l'objet de critiques en Espagne pour avoir refusé de porter entièrement un t-shirt de soutien à la population de Ceuta. Plusieurs milliers de migrants sont encore dans la ville autonome où la situation s'est dégradée et génère des tensions avec les habitants. « Je suis pleinement solidaire de Ceuta et de toutes les victimes », a déclaré le joueur français. « Mais je tenais également à faire un geste et à adresser une pensée à tous les migrants qui ont perdu la vie et qui vivent eux aussi dans des conditions difficiles. » Fin de citation. Foot toujours, la commission de discipline de la Ligue de football professionnel a infligé une amende de 20 000 euros au président du LOSC, Olivier Létang. Celui-ci avait contesté la durée du temps additionnel lors de la réception du PSG le 28 août. Handball, le PSG a bien lancé sa saison de Ligue des Champions après le match nul arraché à Aalborg la semaine passée. Les champions de France ont eu le dernier mot face à Zagreb sur leur parquet du stade de Pierre de Coubertin. Ils se sont imposés 34-30 au terme d'un match qui aura longtemps été compliqué pour le club de la capitale. Volé dans une rencontre sans enjeu sportif, les Bleus ont conclu hier la phase de groupe de l'Euro par une défaite contre la Roumanie après avoir pu mener deux manches à rien. Malgré cette défaite, l'équipe de France termine à la première place du groupe D, deux points devant l'Allemagne, ce qui lui permettra de croiser le fer avec le Portugal ce dimanche à Sofia. C'est la fin de ce flash sport, une très bonne journée à toutes et à tous.
2: La météo pour ce jeudi 17 septembre, nuages et éclaircies sont d'actualité avec une baisse des températures. Quelques gouttes circulent près de la Manche. Attention au Mistral et à la Tramontane qui soufflent fortement près de la Méditerranée. Les températures pour ce jeudi matin, 13 degrés pour Lille et Paris, 13 degrés également pour Lyon et Toulouse, 14 degrés pour Biarritz et Bordeaux, 15 degrés pour Cherbourg et Brest, 21 pour la Corse. Et puis pour ce jeudi après-midi, comptez 18 degrés sur les Hauts-de-France, la Normandie et la Bretagne, 20 degrés sur l'île de France, 21 sur le centre-val de Loire, 21 également sur la Nouvelle-Aquitaine, 22 sur le Grand Est, 23 en Occitanie et en Vallée du Rhône, et jusqu'à 26 encore en Corse et autour de la Méditerranée.

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Bien le bonjour à toutes et à tous, heureux de vous retrouver en ce jeudi matin, nous sommes le 17 septembre. Comment allez-vous? Ça va? C'est la forme en ce jeudi? Eh bien oui, j'espère. En tout cas, nous, ça va, on est bien, on est là avec vous pendant 3 heures. Les matins pas chagrin, c'est chaque jour sur votre radio entre 8h et 11h. De la musique, des infos, de la bonne humeur avec la petite équipe. Hein. Il y a Alan qui est là pour les différentes chroniques, il y a Tom Kazak qui essaye de vous faire remporter le pactole avec le quintet, et puis il y a le petit Daniel qui est là avec sa chronique du jour qui est pour le moment les génériques cultes. Allez, nous on vous envoie le meilleur de la musique, c'est Petite Sœur de Monsieur Ben l'Oncle Soul. On revient juste après pour vous parler de la météo. Belle matinée, bon jeudi.

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0: Bonjour, Sébastien Lecornu demande à Ursula von der Leyen, présidente de la Commission européenne, de ne pas utiliser l'amende record infligée à Google, soit 4,6 milliards d'euros pour financer de nouvelles dépenses. Le chef du gouvernement français souhaiterait plutôt que cette somme permette de réduire la contribution des États membres, alors que la France recherche des économies. L'incendie qui a parcouru 190 hectares dans le massif des Landes de Gascogne est désormais fixé, le périmètre est arrêté, le feu ne progresse plus. En revanche, deux pompiers ont été blessés et évacués avec des brûlures aux mains, au visage et aux cuisses. La surface parcourue par les flammes a été réévaluée à 190 hectares. Un hommage national sera rendu à Anthony Bertom et Wilfried Schmitter, les deux sapeurs-pompiers professionnels morts le 21 juillet dernier à Mérignac. Il aura lieu vendredi à partir de 15h, place des Quinconces à Bordeaux, et sera ouvert au public. Lors de cet hommage, présidé par le ministre de l'Intérieur Laurent Nunez, les deux adjudants recevront à titre posthume la Légion d'honneur et la médaille de la sécurité intérieure. La guerre au Moyen-Orient et les canicules à répétition entraîneront incontestablement une inflation des prix en rayon en mars 2027, a prévenu le PDG de Coopérative U, Dominique Schelcher, soit à l'issue des prochaines négociations commerciales entre supermarchés et fournisseurs, traditionnellement prévues du 1er décembre au 1er mars. Enfin, la candidate RN à la présidentielle Marine Le Pen a annoncé son intention de lancer un référendum pour lutter contre les idéologies islamistes en cas de victoire à l'élection de 2027. L'objectif sera notamment d'interdire le voile. C'est la fin de ce flash, une très bonne journée à notre écoute.
1: La météo pour ce jeudi 17 septembre, nuages et éclaircies sont d'actualité avec une baisse des températures. Quelques gouttes circulent près de la Manche. Attention au Mistral et à la Tramontane qui soufflent fortement près de la Méditerranée. Les températures pour ce jeudi matin, 13 degrés pour Lille et Paris, 13 degrés également pour Lyon et Toulouse, 14 degrés pour Biarritz et Bordeaux, 15 degrés pour Cherbourg et Brest, 21 pour la Corse. Et puis pour ce jeudi après-midi, comptez 18 degrés sur les Hauts-de-France, la Normandie et la Bretagne, 20 degrés sur l'île de France, 21 sur le centre-val de Loire, 21 également sur la Nouvelle-Aquitaine, 22 sur le Grand Est, 23 en Occitanie et en vallée du Rhône, et jusqu'à 26 encore en Corse et autour de la Méditerranée.
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Dans quelques minutes, il sera déjà, et oui, déjà 8h30. Ça va vite, hein, c'est dingue. Allez, on est là avec le meilleur de la musique pour vous accompagner. Pourquoi ne pas s'écouter un petit Axel Baupin, Alex Baupin, pas Axel, là, j'ai inversé les lettres. Alex Baupin, après moi, le déluge. Ah, le déluge, on espère ne pas l'avoir trop vite. Hein. Allez, belle matinée à tous, bon jeudi.

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2: Bonjour à tous, l'horoscope de ce jeudi. On débute avec les béliers. Tentez votre chance et ne reculez sous aucun prétexte. Vous tenez le bon bout.
3: Taureau, détendu dès votre réveil, vous ferez passer une belle journée à votre entourage.
4: Les gémeaux, vous êtes dynamiques. Aujourd'hui, les gémeaux, prêts à déplacer des montagnes.
5: Cancer, vous ressassez trop les erreurs du passé. Concentrez-vous sur l'avenir.
6: Les lions, vous avez pris un aller simple pour le bonheur.
7: Amour et réussite sont au rendez-vous. C'est la passion qui vous anime.
8: Les vierges, il ne vaut mieux pas vous chercher. Aujourd'hui, vous n'aurez pas la patience.
9: Les balances, des étoiles dans les yeux, les balances, la journée s'annonce romantique.
10: Les scorpions, vos finances portent à merveille, vous avez su faire attention quand il le fallait.
11: Les sagittaires, vos proches se portent très bien, cela vous permet de vous concentrer davantage sur votre travail.
12: Capricorne, solide comme un roc, vous relèverez tous les défis avec brio.
13: Les Verseaux, ne brûlez pas les étapes, les Verseaux, chaque chose en son temps.
14: Et enfin les poissons, vous avez un objectif en tête, rien ni personne ne pourra vous en détourner.
15: Avec tout ça, très belle journée.

0: Chaque matin, il nous parle de petits chevaux qui font les courses dans différents hippodromes. Je parle bien sûr de Tom Kazak, que l'on retrouve de suite avec les pronostics du Quintet. 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
2: Bonjour, bonjour à tous. 15 concurrents âgés de 5 et 6 ans n'ayant pas gagné 148 000 euros. Rendez-vous sur les 2100 mètres de la cendrée parisienne à l'hippodrome de Vincennes à l'occasion du Quintet Plus de ce jeudi 17 septembre 2026. Disputé dans le prix Méhain sur Yèvre, le départ sera donné vers 13h55. En tête de notre sélection, le 8, Pur Style, toujours au top de sa forme, sage, il visera la victoire. Suivi 3, l'amant du Douai, préparé avec le plus grand soin pour cette épreuve visée. L'as Le Gras, la reprise de la fraîcheur et déféré des quatre pieds. Le 6, Love Bird, confié à Eric Raffin pour l'occasion. Et enfin, le 5, Aladdin, idéalement placé derrière les ailes de la voiture. Il complétera notre sélection. Une sélection que vous pouvez retrouver sur ma chaîne YouTube Tom Kazak, les pronostics hippiques avec mes dernières minutes. Donc notre choix aujourd'hui, premier le 8, Pur Style. Second le 3, l'amant du Douai. Troisième l'As, le Graal. Quatrième, le 6, Love Bird. Cinquième, le 5, Aladdin. Le second choix, le 11, le 7 et le 2. Et à vous la fortune!

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1: Bonjour, Sébastien Lecornu demande à Ursula von der Leyen, présidente de la Commission européenne, de ne pas utiliser l'amende record infligée à Google, soit 4,6 milliards d'euros, pour financer de nouvelles dépenses. Le chef du gouvernement français souhaiterait plutôt que cette somme permette de réduire la contribution des États membres, alors que la France recherche des économies. L'incendie qui a parcouru 190 hectares dans le massif des Landes de Gascogne est désormais fixé, le périmètre est arrêté, le feu ne progresse plus. En revanche, deux pompiers ont été blessés et évacués avec des brûlures aux mains, au visage et aux cuisses. La surface parcourue par les flammes a été réévaluée à 190 hectares. Un hommage national sera rendu à Anthony Bertom et Wilfried Schmitter, les deux sapeurs-pompiers professionnels morts le 21 juillet dernier à Mérignac. Il aura lieu vendredi à partir de 15h, place des Quinconces à Bordeaux, et sera ouvert au public. Lors de cet hommage, présidé par le ministre de l'Intérieur Laurent Nunez, les deux adjudants recevront à titre posthume la Légion d'honneur et la médaille de la sécurité intérieure. La guerre au Moyen-Orient et les canicules à répétition entraîneront incontestablement une inflation des prix en rayon en mars 2027, a prévenu le PDG de Coopérative U, Dominique Schelcher, soit à l'issue des prochaines négociations commerciales entre supermarchés et fournisseurs, traditionnellement prévues du 1er décembre au 1er mars. Enfin, la candidate RN à la présidentielle Marine Le Pen a annoncé son intention de lancer un référendum pour lutter contre les idéologies islamistes en cas de victoire à l'élection de 2027. L'objectif sera notamment d'interdire le voile. C'est la fin de ce flash, une très bonne journée à notre écoute. Bonjour, football, Lyon s'est imposé 2-1 sur le terrain d'Anderlecht hier soir pour son entrée en lice en Ligue Europa. Les joueurs de Paulo Fonseca ont rapidement mené 2-0 après une vingtaine de minutes de jeu. Les Belges ont réduit le score à l'heure de jeu, ce qui a relancé le suspense. Par contre, le Stade Rennais n'a pas réussi à s'imposer sur la pelouse du Sturm Graz avec un score nul et vierge, 0 partout. Rennes ramène un point de son déplacement en Autriche, mais son manque d'efficacité l'a privé d'une victoire qui semblait à sa portée. Kylian Mbappé fait l'objet de critiques en Espagne pour avoir refusé de porter entièrement un t-shirt de soutien à la population de Ceuta. Plusieurs milliers de migrants sont encore dans la ville autonome où la situation s'est dégradée et génère des tensions avec les habitants. « Je suis pleinement solidaire de Ceuta et de toutes les victimes », a déclaré le joueur français. « Mais je tenais également à faire un geste et à adresser une pensée à tous les migrants qui ont perdu la vie et qui vivent eux aussi dans des conditions difficiles ». Fin de citation. Foot toujours, la commission de discipline de la Ligue de football professionnel a infligé une amende de 20 000 euros au président du LOSC, Olivier Létang. Celui-ci avait contesté la durée du temps additionnel lors de la réception du PSG le 28 août. Handball, le PSG a bien lancé sa saison de Ligue des Champions. Après le match nul arraché à Aalborg la semaine passée, les champions de France ont eu le dernier mot face à Zagreb sur leur parquet du stade de Pierre de Coubertin. Ils se sont imposés 34-30 au terme d'un match qui aura longtemps été compliqué pour le club de la capitale. Volés dans une rencontre sans enjeu sportif, les Bleus ont conclu hier la phase de groupe de l'Euro par une défaite contre la Roumanie après avoir pu mener 2-0. Malgré cette défaite, l'équipe de France termine à la première place du groupe D, 2 points devant l'Allemagne, ce qui lui permettra de croiser le fer avec le Portugal ce dimanche à Sofia. C'est la fin de ce flash sport, une très bonne journée à toutes et à tous.
2: La météo pour ce jeudi 17 septembre, nuages et éclaircies sont d'actualité avec une baisse des températures. Quelques gouttes circulent près de la Manche. Attention au Mistral et à la Tramontane qui soufflent fortement près de la Méditerranée. Les températures pour ce jeudi matin, 13 degrés pour Lille et Paris, 13 degrés également pour Lyon et Toulouse, 14 degrés pour Biarritz et Bordeaux, 15 degrés pour Cherbourg et Brest, 21 pour la Corse. Et puis pour ce jeudi après-midi, comptez 18 degrés sur les Hauts-de-France, la Normandie et la Bretagne, 20 degrés sur l'île de France, 21 sur le Centre-Val de Loire, 21 également sur la Nouvelle-Aquitaine, 22 sur le Grand Est, 23 en Occitanie et en Vallée du Rhône, et jusqu'à 26 encore en Corse et autour de la Méditerranée.

0: 9h passées d'une poignée de minutes sur votre radio. Vous êtes dans les Matins Pas Chagrin. Merci de votre fidélité. Merci d'être avec nous pendant ces 3 heures d'émission. La musique est là pour vous accompagner. Mais avant de parler musique, on va parler éphémérides. On les écoute. On revient juste derrière.
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2: Bonjour à tous, aujourd'hui 17 septembre, bonne fête aux Lambert et Renaud comme le chanteur. Très dynamique, entier, d'une énergie débordante, parfois cassant, les Renaud sont des hommes d'action. Très actifs, ils savent cependant s'arrêter pour se ménager des moments de détente et de rêverie. Rigoureux sur les principes, ils sont parfois étouffants à vouloir imposer leurs lois. Utopistes, on leur reproche de ne pas toujours avoir les pieds sur terre. En amour, ils sont affectueux mais possessifs. Du côté des faits du jour, 1946, début de la guerre civile en Grèce. 1954 en Inde, une loi interdit la bigamie. 1979 à Strasbourg, ouverture du premier restaurant Fats Food d'une célèbre marque américaine. 1986, c'est la sortie en salle du film Top Gun avec Tom Cruise. La même année, explosion d'une bombe devant un magasin de prêt-à-porter rue de Rennes à Paris, revendiqué par un mouvement qui réclame la libération du chef libanais Georges Ibrahim Abdallah. Bilan 7 morts et 51 blessés. La chanteuse Anastasia est née à Chicago le 17 septembre 1973. Nous avons aussi Adriana Carambeu, mannequin, qui vient de Brezno en Slovaquie. L'humoriste et comédien québécois Stéphane Rousseau. Du côté des sportifs, Franck Picard, skieur, champion olympique, et Damon Hill, pilote de Formule 1. Bon anniversaire aussi à Jérôme Bonaldi, présentateur et chroniqueur télé. Enfin, le dicton du jour, le jour de la Saint-Lambert, qui quitte sa place père. Passez une très bonne journée, à demain.
0: Merci beaucoup, et puis aujourd'hui nous allons en Belgique pour la séquence anniversaire. Ça fait plaisir de voir qu'il y a encore des Belges qui nous suivent avec les Matins Pas Chagrin. C'est Jean-Philippe qui fête aujourd'hui ses 49 ans et c'est Erika qui nous a écrit pour lui souhaiter un très heureux anniversaire. Et en plus, Jean-Philippe, il habite pas loin de mon ancienne localité, il habite à Charleroi. Bon anniversaire, Jean-Philippe, de la part d'Erika et de la part de toute l'équipe des Matins Pas Chagrin. Côté musique, on se fait plaisir avec bien sûr du bon son, son d'hier, son d'aujourd'hui. On vous en met un max dans les oreilles. C'est Bastille qui arrive avec Pompeii. Allez, on l'écoute, on revient d'ici quelques minutes. Belle matinée à tous.

C'est le moment du dicton du jour dans vos matins pas chagrins avec ce dicton du 17 septembre pour la Saint-Renaud. Si Saint-Renaud est pluvieux, suivent 9 jours dangereux. Ou encore, s'il pleut à la Saint-Renaud, l'automne s'annonce penaud. Voilà pour nos petits dictons du jour. Côté musique, les bébés brunes, dis-moi. Bah oui, on te le dit. Et puis nous, on revient d'ici quelques instants pour vous parler du programme télé. Belle matinée.

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1: Voici ma sélection télé pour ce jeudi 17 septembre avec ce soir sur TF1 le mystère de la chambre jaune, la série inédite. Sur France 2, Envoyé spécial présenté par Élise Lucet. Sur France 3, Meurtre à Colmar avec Pierre Arditi, téléfilm. Sur M6, La chute de Londres, film avec Gérard Butler notamment. Vous retrouverez sur France 4, Petit pays, film avec Jean-Paul Rouve. Sur W9, Y'a que la vérité qui compte, présenté par Laurent Fontaine et Pascal Bataille. Sur TMC, Samina Seri et Frédéric Diefenthal dans le film Taxi 3. Sur Gulli, C'est quoi cette mamie ? Un film avec Chantal Latsou et Julie Gayet. Sur T18, L'Antidote avec Christian Clavier, film. Film également sur Novo 19, Léon avec Jean Reno et Nathalie Portman. Enfin sur Sister, Objectif Maison, un an pour tout changer, magazine. Bon zapping !

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2: Dans l'actualité musicale du jour, Mauvais Joe, son ascension fulgurante se poursuit avec l'EP L'Undertaker Partie 2. Après le raz-de-marée de son hit Pilé, Mauvais Joe frappe à nouveau très fort avec la sortie de son nouveau son, L'Undertaker Partie 2, porté par des sonorités afro-urbaines et ses racines congolaises. Ce projet de 8 titres confirme le statut incontournable de l'artiste. Mauvais Joe ne laisse aucun répit au dancefloor après avoir signé l'hymne incontournable de l'été avec Pilé. Véritable raz-de-marée, l'artiste revient avec un nouvel mini-album, L'Undertaker Partie 2. Un an tout juste après le premier volet, dévoilé le 15 août 2025, ce nouveau projet confirme donc l'ascension fulgurante d'une figure phare de la scène afro-urbaine. Toujours aussi festif et entêtant, ce projet de 8 titres puise sa force dans les origines congolaises du chanteur qui dévoile une facette plus intime de sa personnalité. Il est disponible dès à présent. On se retrouve très vite avec d'autres actualités musicales.

0: 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Il est 10h. 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
1: Bonjour, Sébastien Lecornu demande à Ursula von der Leyen, présidente de la Commission européenne, de ne pas utiliser l'amende record infligée à Google, soit 4,6 milliards d'euros pour financer de nouvelles dépenses. Le chef du gouvernement français souhaiterait plutôt que cette somme permette de réduire la contribution des États membres, alors que la France recherche des économies. L'incendie qui a parcouru 190 hectares dans le massif des Landes de Gascogne est désormais fixé, le périmètre est arrêté, le feu ne progresse plus. En revanche, deux pompiers ont été blessés et évacués avec des brûlures aux mains, au visage et aux cuisses. La surface parcourue par les flammes a été réévaluée à 190 hectares. Un hommage national sera rendu à Anthony Bertom et Wilfried Schmitter, les deux sapeurs-pompiers professionnels morts le 21 juillet dernier à Mérignac. Il aura lieu vendredi à partir de 15h, place des Quinconces à Bordeaux, et sera ouvert au public. Lors de cet hommage, présidé par le ministre de l'Intérieur Laurent Nunez, les deux adjudants recevront à titre posthume la Légion d'honneur et la médaille de la sécurité intérieure. La guerre au Moyen-Orient et les canicules à répétition entraîneront incontestablement une inflation des prix en rayon en mars 2027, a prévenu le PDG de Coopérative U, Dominique Schelcher, soit à l'issue des prochaines négociations commerciales entre supermarchés et fournisseurs, traditionnellement prévues du 1er décembre au 1er mars. Enfin, la candidate RN à la présidentielle Marine Le Pen a annoncé son intention de lancer un référendum pour lutter contre les idéologies islamistes en cas de victoire à l'élection de 2027. L'objectif sera notamment d'interdire le voile. C'est la fin de ce flash, une très bonne journée à notre écoute. Bonjour, football, Lyon s'est imposé 2-1 sur le terrain d'Anderlecht hier soir pour son entrée en lice en Ligue Europa. Les joueurs de Paulo Fonseca ont rapidement mené 2-0 après une vingtaine de minutes de jeu. Les Belges ont réduit le score à l'heure de jeu, ce qui a relancé le suspense. Par contre, le Stade Rennais n'a pas réussi à s'imposer sur la pelouse du Sturm Graz avec un score nul et vierge, 0 partout. Rennes ramène un point de son déplacement en Autriche, mais son manque d'efficacité l'a privé d'une victoire qui semblait à sa portée. Kylian Mbappé fait l'objet de critiques en Espagne pour avoir refusé de porter entièrement un t-shirt de soutien à la population de Ceuta. Plusieurs milliers de migrants sont encore dans la ville autonome où la situation s'est dégradée et génère des tensions avec les habitants. « Je suis pleinement solidaire de Ceuta et de toutes les victimes », a déclaré le joueur français. « Mais je tenais également à faire un geste et à adresser une pensée à tous les migrants qui ont perdu la vie et qui vivent eux aussi dans des conditions difficiles ». Fin de citation. Foot toujours, la commission de discipline de la Ligue de football professionnel a infligé une amende de 20 000 euros au président du LOSC, Olivier Létang. Celui-ci avait contesté la durée du temps additionnel lors de la réception du PSG le 28 août. Handball, le PSG a bien lancé sa saison de Ligue des Champions. Après le match nul arraché à Aalborg la semaine passée, les champions de France ont eu le dernier mot face à Zagreb sur leur parquet du stade de Pierre de Coubertin. Ils se sont imposés 34-30 au terme d'un match qui aura longtemps été compliqué pour le club de la capitale. Volés dans une rencontre sans enjeu sportif, les Bleus ont conclu hier la phase de groupe de l'Euro par une défaite contre la Roumanie après avoir pu mener 2-0. Malgré cette défaite, l'équipe de France termine à la première place du groupe D, 2 points devant l'Allemagne, ce qui lui permettra de croiser le fer avec le Portugal ce dimanche à Sofia. C'est la fin de ce flash sport, une très bonne journée à toutes et à tous.
2: La météo pour ce jeudi 17 septembre, nuages et éclaircies sont d'actualité avec une baisse des températures. Quelques gouttes circulent près de la Manche. Attention au Mistral et à la Tramontane qui soufflent fortement près de la Méditerranée. Les températures pour ce jeudi matin, 13 degrés pour Lille et Paris, 13 degrés également pour Lyon et Toulouse, 14 degrés pour Biarritz et Bordeaux, 15 degrés pour Cherbourg et Brest, 21 pour la Corse. Et puis pour ce jeudi après-midi, comptez 18 degrés sur les Hauts-de-France, la Normandie et la Bretagne, 20 degrés sur l'île de France, 21 sur le centre-val de Loire, 21 également sur la Nouvelle-Aquitaine, 22 sur le Grand Est, 23 en Occitanie et en vallée du Rhône, et jusqu'à 26 encore en Corse et autour de la Méditerranée.

0: Il est 10h passé d'une poignée de minutes, c'est la dernière heure des matins pas chagrin qui débute et comme chaque matin, on va retrouver Monsieur Daniel avec sa chronique générique culte. De qui va-t-il nous parler ou de quoi va-t-il nous parler? On le découvre de suite. Bonjour Daniel.
1: Bonjour Louise, bonjour à tous et à toutes. Un chenillard rouge lumineux qui balaye la calandre noire, un rythme de synthétiseur futuriste entêtant et cette voix off iconique qui proclame
2: « Les exploits d'un chevalier solitaire dans un monde dangereux ».
1: Aujourd'hui, on ajuste son blouson de cuir, on parle dans le cadran de sa montre et on monte à bord de la voiture la plus célèbre des années 80, la mythique saga de K2000. Débarquée en France en 1986 sur la 5 avant de faire les beaux jours de TF1, la série créée par Glenn A. Larson met en scène Michael Knight, interprété par David Hasselhoff, un combattant du crime au service de la Fondation pour la Loi et le Gouvernement, flanqué de Kit, une Pontiac Trans-Am noire bardée de technologie et dotée d'une intelligence artificielle aux répondants légendaires. Regardez K2000 après l'école où le week-end c'était s'offrir le rêve automobile et technologique ultime. On s'installait devant la télé et c'est là que commençait le grand classique, la fascination pour le fameux bouton Turbo Boost qui faisait s'envoler le véhicule au-dessus des camions. Le tableau de bord digne d'un vaisseau spatial rempli de voyants multicolores, les voix imperturbables et distinguées de Kit et cette montre magique qui permettait de l'appeler à la rescousse en disant « Kit, viens me chercher ». Futuriste, trépidant et profondément inscrit dans la culture pop des années 80, ce thème musical composé par Stu Phillips et Glenn A. Larson reste l'un des riffs de synthétiseurs les plus marquants du petit écran. Montez le son et appuyez sur le turbo boost, voici le générique électrisant de K2000.

D'ici quelques minutes, nous aurons droit à la petite rubrique littéraire avec notre ami Frédéric Coster. Mais là, tout de suite, c'est la musique qui vous accompagne pour aller rejoindre les 10h30. Et côté musique, on va se faire plaisir avec Sound of Freedom. Voici Monsieur Bob Sinclair. Très bon jeudi à tous.

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1: Dans l'actualité people du jour, Arnaud Delven, révélé dans Top Chef, placé en garde à vue pour des soupçons de violence envers son compagnon. Il est accusé d'avoir asséné des coups au visage de son petit ami, selon une info parue il y a quelques jours. Nouveau déboire judiciaire en tout cas pour Arnaud Delven, finaliste de Top Chef en 2022. Le chef des bistrots pas parisiens a été placé en garde à vue par le parquet de Nanterre, car il est soupçonné de violence sur son compagnon lors d'une soirée alcoolisée à son domicile. Les policiers sont intervenus après un déclenchement d'alarme et auraient découvert un homme au visage tuméfié affirmant avoir été frappé par son partenaire, Arnaud Delven. Donc, la victime, dont l'identité n'a pas été révélée, sera ensuite rentrée chez ses parents avant de porter plainte. Cette accusation rappelle notamment qu'elle s'ajoute à une plainte pour harcèlement moral et sexuel déposée en juillet par un ancien commis. D'autres ex-salariés dénoncent un climat toxique avec des propos grossophobes, racistes et même humiliant. Il est temps que cela cesse, avait lancé l'un d'entre eux, espérant un MeToo cuisine. Contacté notamment, le chef de 40 ans n'a pas réagi à ces nouvelles révélations, mais il avait quelques jours plus tôt annoncé son retrait des réseaux sociaux, invoquant le besoin de se recentrer sur sa vie privée et sur sa santé. On se retrouve très vite avec d'autres Actu People.

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1: Né en 1944 à Jackson, Richard Ford est considéré comme l'un des chefs de file de la littérature américaine. Il est notamment l'auteur d'Indépendance, qui a obtenu le prix Pulitzer en 1996, et de Canada, prix féminin étranger en 2013. Primé dans le monde entier, toute son œuvre est disponible chez Point comme une situation difficile qui vient de paraître. Il neige à gros flocons sur Great Plains dans le Montana lorsque Larry monte dans la Cadillac de sa tante Doris qui doit le conduire chez sa mère à Seattle. L'adolescent découvre la cruauté, les déceptions et l'amertume qui guettent tous les adultes. Il neige aussi à Paris. Dans cette ville inconnue, Charley et Hélène comprennent qu'ils ne se connaissent pas. Ce sont deux récits qui dévoilent une frontière impalpable entre les êtres, celle de l'intimité. Une situation difficile de Richard Ford est paru chez Point.

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Voilà, voilà, c'est fini, c'est terminé pour ce jeudi. Nous revenons bien sûr dès demain matin. Le rendez-vous est pris, 8h, 11h, les matins pas chagrin, chaque jour sur votre radio favorite. N'oubliez pas, hein, restez fidèles au matin pas chagrin, mais surtout restez fidèles à votre radio. Elle est là pour vous divertir tout au long de la journée avec le meilleur des hits. Hits d'hier et hits d'aujourd'hui. On ne peut pas faire autrement que de se quitter, comme chaque jour, avec la petite nouveauté du jour.

signée Rachel Chinouriri, le titre Make Believe. On se l'écoute et on revient demain. Ciao, ciao, bye bye et à demain si vous le voulez bien.

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3: Salut à toutes et à tous et bienvenue dans un nouveau numéro de Deux chansons, une voix. Très heureux de vous retrouver et évidemment, je ne suis pas tout seul. Salut Maxime.
4: Salut Jean-Michel, salut à tous. Très heureux d'être là. Et cette semaine encore, on a préparé une belle playlist. Des grands succès, des nouveautés, une découverte et quelques souvenirs.
3: Et ton rendez-vous, la story de Maxime sera consacrée cette semaine à Yannick Noah.
4: Exactement. On reviendra sur son incroyable parcours du champion de tennis à l'un des artistes les plus populaires de la chanson française. Et on écoutera trois titres, Simon Papatara, La Voix des Sages et Destination Ailleurs.
3: On commence cette émission avec une voix britannique que vous allez reconnaître immédiatement.
4: James Blunt, une voix, beaucoup d'émotions et une chanson qui a fait le tour de la planète.
3: You're Beautiful devient au milieu des années 2000 l'un des titres emblématiques de James Blunt et contribue largement à son succès international.
4: Et puis son dernier titre avec Taste Like Summer. Rien que le titre nous ramène déjà un peu en vacances.
3: Maxime, les vacances sont terminées.
4: Je sais, laisse-moi encore 3 minutes.
3: Allez, accordé. James Blunt avec You're Beautiful et Taste Like Summer. Bienvenue dans Deux chansons, une voix.
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Deux chansons, une voix. On passe maintenant à un artiste français qui, lui, a fait du soleil et de la bonne humeur une véritable marque de fabrique. Kinvé. Depuis ses débuts, il multiplie les titres populaires avec ce mélange de pop, de dance et de sonorités estivales qui lui ressemblent. Et pour mesurer le chemin parcouru, on commence avec J'aimerais trop, l'un des morceaux qu'il a véritablement installé auprès du grand public. Un refrain immédiatement reconnaissable et un titre qui reste associé au premier grand succès de Kinvé. Et plusieurs années plus tard, l'esprit est toujours là avec Du soleil dans ma tête. Un titre positif, lumineux. Bref, Kinvé n'a visiblement toujours pas rangé les lunettes de soleil. Et il a bien raison. Deux époques, deux chansons, mais toujours Kinvé.

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1: Deux chansons, une voix, on change complètement d'univers.
2: Et pas qu'un peu. On retrouve maintenant Megan Thee Stallion, l'une des personnalités les plus fortes de la scène américaine actuelle.
1: Une artiste récompensée à plusieurs reprises, devenue en quelques années une figure incontournable du rap américain.
2: Et elle aime visiblement les rencontres inattendues. Pour notre premier titre, DNA, on la retrouve dans une nouveauté avec deux noms que l'on n'aurait pas forcément imaginé réunis autour d'elle, Andrea Bocelli et David Guetta.
1: Ça, c'est ce qu'on appelle mélanger les univers. Rap, voix lyrique et production électro, sur le papier, le cocktail est étonnant.
2: Et juste derrière, on retrouve Megan Thee Stallion avec Beautiful Mistake.
1: Un titre plus introspectif, dans lequel elle change légèrement de registre. Ici, elle met davantage en avant une écriture plus personnelle, presque vulnérable, où elle évoque une relation passée à la fois intense et imparfaite. Le morceau joue sur ce contraste entre force et fragilité, avec une production plus douce, moins agressive que ses titres habituels, laissant davantage de place à la voix et à l'émotion. Deux titres très différents que l'on vous propose maintenant.

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0: Retour en France maintenant avec un auteur-compositeur qui s'est fait une très belle place dans la nouvelle génération.
1: Joseph Kamel. Le grand public l'a notamment découvert grâce à sa participation à The Artist avant qu'il ne construise progressivement son propre univers.
0: Une voix profonde, une écriture directe et des chansons qui parlent des relations, des émotions et des petits bouleversements de la vie.
1: Et c'est justement cette sincérité que l'on retrouve dans « Et alors ?».
0: Puis, on enchaînera avec Insomnie, un titre plus intime, avec cette sensibilité qui caractérise particulièrement bien Joseph Kamel.
1: Tu sais Maxime, moi les insomnies, j'ai trouvé la solution.
0: Ne me dis pas que tu comptes les chansons de l'émission.
1: Exactement. Et généralement, au bout de la troisième, je recommence le conducteur.
0: Dans ce cas, autant écouter Joseph Kamel. Et alors, suivi d'Insomnie.

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1: C'est l'heure de notre rendez-vous consacré aux artistes et aux histoires qui se cachent derrière leurs chansons, la story. Et cette semaine, notre histoire commence sur un court de tennis avant de se poursuivre sur les plus grandes scènes françaises. Notre artiste, c'est Yannick Noah. Avant la musique, il y a donc le sport. Yannick Noah devient l'une des grandes figures du tennis français et entre dans l'histoire en remportant Roland-Garros en 1983. Mais après sa carrière sportive, un autre chapitre commence. Et pas un petit chapitre. Certainement pas. Yannick Noah se lance dans la chanson et va réussir quelque chose d'assez rare. Construire une deuxième carrière populaire, complètement différente de la première. À partir des années 90, il enchaîne les albums et développe un univers très reconnaissable, avec des influences pop, reggae et africaines. Ses chansons parlent souvent de partage, de liberté, de fraternité, de famille et de voyage. Et tu me tends une perche parfaite avec la famille, Maxime, parce que j'ai justement mon anecdote. Je savais qu'elle allait arriver. Je t'écoute. Derrière Simon Papatara, il y a quelque chose de très personnel. Le titre fait directement référence à son père, Zachary Noah, ancien footballeur professionnel. Yannick Noah a toujours revendiqué l'importance de ses racines et de sa famille dans son parcours. Et c'est aussi ce qui donne à certaines de ses chansons cette dimension très humaine. Derrière la star du tennis et le chanteur populaire, il raconte souvent une partie de sa propre histoire. Et c'est une dimension essentielle pour comprendre son univers. Au fil de sa carrière musicale, Yannick Noah rencontre un immense succès populaire avec des chansons capables de réunir plusieurs générations. Avec La Voix des Sages, il délivre un message de paix et de tolérance, porté par les sonorités chaleureuses qui sont devenues l'une de ses signatures. Et puis il y a Destination ailleurs, cette invitation au voyage, à l'évasion et à la liberté. Trois chansons pour raconter cette story. Yannick Noah avec Simon Papatara, La Voix des Sages et Destination ailleurs.

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1: Après cette story, on remonte immédiatement le tempo. Avec Sound of Legend, un projet électro-français qui s'est fait une spécialité. Reprendre des mélodies que l'on connaît tous et leur donner une nouvelle énergie. Et pour le premier titre, ils se sont attaqués à un sacré monument. Believe, l'immense succès de Cher, revisité dans une version électro beaucoup plus musclée. Et ensuite, direction la Californie avec San Francisco. Encore une fois, Sound of Legend joue avec nos souvenirs tout en apportant une production totalement actuelle. Maxime, je prends Cher ou San Francisco ? On ne choisit pas, c'est justement le principe de l'émission. Bien répondu, Believe suivi de San Francisco.

0: déjà arrivé à notre dernier rendez-vous. Celui que l'on aime particulièrement dans Deux chansons, une voix, notre artiste découverte.
1: Parce qu'on aime évidemment retrouver les grands noms de la musique, mais aussi vous faire découvrir ceux qui construisent aujourd'hui leur histoire. Cette semaine, direction Nancy avec Louis Montémont,
0: un artiste de la nouvelle scène que l'on vous propose de découvrir à travers deux chansons. La première s'appelle « Je doute », un titre qui nous permet d'entrer dans son univers et de découvrir sa personnalité artistique.
1: Deux chansons pour faire connaissance avec Louis Montémont et peut-être un nom que l'on retrouvera régulièrement dans les prochains mois. On vous laisse vous faire votre propre avis. Louis Montémont avec « Je doute » suivi de « Personne ».
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0: Louis Montémont avec Je doute et personne, notre artiste découverte de la semaine.
1: Et Jean-Michel, cette fois, je crois que c'est vraiment terminé.
0: Et oui, Maxime, encore une émission qui est passée beaucoup trop vite.
1: Et si vous avez manqué l'émission ou si vous avez simplement envie de la réécouter, retrouvez deux chansons, une voix sur notre page Facebook et sur SoundCloud.
0: Et surtout, continuez à nous suivre parce qu'on vous prépare déjà de nouvelles découvertes et de nouvelles histoires.
1: Passez une excellente semaine.
0: On se retrouve très bientôt pour un nouveau numéro. À bientôt.
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4: Bonjour, Sébastien Lecornu demande à Ursula von der Leyen, présidente de la Commission européenne, de ne pas utiliser l'amende record infligée à Google, soit 4,6 milliards d'euros pour financer de nouvelles dépenses. Le chef du gouvernement français souhaiterait plutôt que cette somme permette de réduire la contribution des États membres, alors que la France recherche des économies. L'incendie qui a parcouru 190 hectares dans le massif des Landes de Gascogne est désormais fixé, le périmètre est arrêté, le feu ne progresse plus. En revanche, deux pompiers ont été blessés et évacués avec des brûlures aux mains, au visage et aux cuisses. La surface parcourue par les flammes a été réévaluée à 190 hectares. Un hommage national sera rendu à Anthony Berthomme et Wilfried Schmitter, les deux sapeurs-pompiers professionnels morts le 21 juillet dernier à Mérignac. Il aura lieu vendredi à partir de 15h, place des Quinconces à Bordeaux, et sera ouvert au public. Lors de cet hommage présidé par le ministre de l'Intérieur Laurent Nunez, les deux adjudants recevront à titre posthume la Légion d'honneur et la médaille de la sécurité intérieure. La guerre au Moyen-Orient et les canicules à répétition entraîneront incontestablement une inflation des prix en rayon en mars 2027, a prévenu le PDG de Coopérative U, Dominique Schelcher, soit à l'issue des prochaines négociations commerciales entre supermarchés et fournisseurs, traditionnellement prévues du 1er décembre au 1er mars. Enfin, la candidate RN à la présidentielle Marine Le Pen a annoncé son intention de lancer un référendum pour lutter contre les idéologies islamistes en cas de victoire à l'élection de 2027. L'objectif sera notamment d'interdire le voile. C'est la fin de ce flash, une très bonne journée à notre écoute. Bonjour, football. Lyon s'est imposé 2-1 sur le terrain d'Anderlecht hier soir pour son entrée en lice en Ligue Europa. Les joueurs de Paulo Fonseca ont rapidement mené 2-0 après une vingtaine de minutes de jeu. Les Belges ont réduit le score à l'heure de jeu, ce qui a relancé le suspense. Par contre, le Stade Rennais n'a pas réussi à s'imposer sur la pelouse du Sturm Graz avec un score nul à vierge, 0 partout. Rennes ramène un point de son déplacement en Autriche, mais son manque d'efficacité l'a privé d'une victoire qui semblait à sa portée. Kylian Mbappé fait l'objet de critiques en Espagne pour avoir refusé de porter entièrement un t-shirt de soutien à la population de Ceuta. Plusieurs milliers de migrants sont encore dans la ville autonome où la situation s'est dégradée et génère des tensions avec les habitants. Je suis pleinement solidaire de Ceuta et de toutes les victimes, a déclaré le joueur français. Mais je tenais également à faire un geste et à adresser une pensée à tous les migrants qui ont perdu la vie et qui vivent eux aussi dans des conditions difficiles. Fin de citation. Foot toujours, la commission de discipline de la Ligue de football professionnel a infligé une amende de 20 000 euros au président du LOSC, Olivier Létang. Celui-ci avait contesté la durée du temps additionnel lors de la réception du PSG le 28 août. Handball, le PSG a bien lancé sa saison de Ligue des Champions après le match nul arraché à Aalborg la semaine passée. Les champions de France ont eu le dernier mot face à Zagreb sur leur parquet du stade de Pierre de Coubertin. Ils se sont imposés 34-30 au terme d'un match qui aura longtemps été compliqué pour le club de la capitale. Volés dans une rencontre sans enjeu sportif, les Bleus ont conclu hier la phase de groupe de l'Euro par une défaite contre la Roumanie après avoir pu mener 2-0. Malgré cette défaite, l'équipe de France termine à la première place du groupe D, 2 points devant l'Allemagne, ce qui lui permettra de croiser le fer avec le Portugal ce dimanche à Sofia. C'est la fin de ce flash sport, une très bonne journée à toutes et à tous.
5: 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Tom Kazak, le Quintet.
6: Bonjour, bonjour à tous. 15 concurrents âgés de 5 et 6 ans n'ayant pas gagné 148 000 euros. Rendez-vous sur les 2100 mètres de la cendrée parisienne à l'hippodrome de Vincennes à l'occasion du Quintet Plus de ce jeudi 17 septembre 2026. Disputé dans le prix Méhain sur Yèvre, le départ sera donné vers 13h55. En tête de notre sélection, le 8, Pur Style, toujours au top de sa forme, sage, il visera la victoire. Suivi 3, l'amant du Douai, préparé avec le plus grand soin pour cette épreuve visée. L'as Le Gras, la reprise de la fraîcheur et déféré des quatre pieds. Le 6, Love Bird, confié à Eric Raffin pour l'occasion. Et enfin, le 5, Aladdin, idéalement placé derrière les ailes de la voiture. Il complétera notre sélection. Une sélection que vous pouvez retrouver sur ma chaîne YouTube Tom Kazak, les pronostics hippiques avec mes dernières minutes. Donc notre choix aujourd'hui, premier le 8, Pur Style. Second le 3, l'amant du Douai. Troisième l'As, le Graal. Quatrième, le 6, Love Bird. Cinquième, le 5, Aladdin. Le second choix, le 11, le 7 et le 2. Et à vous la fortune!
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Au Japon, Cobb Arthur et Nash infiltrent les rêves de Saito, le PDG d'une grande compagnie. Ils échouent et se séparent. Saito retrouve Cobb et Arthur et leur propose de pratiquer une opération qui est d'implanter une idée dans les rêves d'un autre homme, Robert Fischer. Robert va hériter de l'empire industriel de son père, Maurice, et Saito veut qu'il le démantèle. Cobb accepte l'offre, Saito pourrait l'innocenter dans la mort de sa femme, Mal, et lui permettre de revoir ses enfants. Cobb monte son équipe. Ims sera l'as du déguisement, Yusuf le spécialiste médical et Ariane l'architecte. Celle-ci a découvert que Cobb, hanté par Mal, laisse ses souvenirs s'immiscer partout. Prévue lors d'un voyage en avion, l'opération consiste en trois strates de rêve et l'équipe a été placée sous sédatif. S'ils meurent dans le rêve, ils plongeront dans les limbes d'où ils pourraient ne plus sortir. Ils découvrent alors que le subconscient de Robert a été militarisé. Saito est gravement blessé. L'opération est sur le point d'aboutir lorsque Mal surgit et abat Robert. Saito meurt. Cobb et Ariane partent chercher Robert dans les limbes et Cobb doit s'y confronter à Mal. Il se confie alors, longuement bloqué dans les limbes avec Mal, il y a pratiqué sur elle cette implantation. Ce qui l'a lentement poussé au suicide une fois réveillé. Ariane sort du rêve avec Robert, tandis que Cobb part à la recherche de Saito. Il le retrouve, sort du rêve et peut enfin retrouver ses enfants. Mais y est-il vraiment parvenu ? Alors, avez-vous découvert quel est le titre de cette histoire assez alambiquée ?

Cette histoire alambiquée signée Christopher Nolan, c'est celle d'Inception avec Leonardo DiCaprio, Joseph Gordon-Levitt, Ellen Page, Tom Hardy, Ken Watanabe, Cillian Murphy, Tom Béranger, Marion Cotillard ou encore Michael Caine. Le film est sorti en France le 21 juillet 2010 avec une musique de Hans Zimmer.

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1: La Thérapeute, c'est le premier roman d'Helen Flood qui s'affirme ainsi comme la révélation mondiale du thriller psychologique. Il a été traduit en 30 langues. Helen Flood est d'ailleurs psychologue et titulaire d'une thèse de doctorat sur la culpabilité post-traumatique. Sarah a 30 ans, elle est thérapeute, elle suit des adolescents confrontés à des problèmes familiaux. Avec son époux Sigurd, elle a récemment emménagé dans une maison surplombant Oslo. C'est là qu'elle a installé son cabinet. Lorsque Sigurd part passer le week-end avec deux amis à la montagne, le dernier message qu'elle reçoit de son mari lui confirme qu'il est bien arrivé. Mais le soir même, les deux amis de Sigurd l'appellent et s'inquiètent parce qu'il n'est toujours pas là. Sigurd a-t-il menti ? Soudain, Sarah est prise de malaise dans cette maison aux pièces inachevées. Lorsque la police arrive et l'interroge, elle commence à craindre que la clé de la disparition de Sigurd se trouve dans ses propres souvenirs. Plus elle se rapproche de la vérité, moins il lui paraît possible de garder le contrôle de sa vie. Sarah, qui a appris à interpréter les émotions des autres, est-elle en train de perdre sa lucidité et de basculer dans un autre monde ? La Thérapeute d'Helen Flood est parue chez Ixo.

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2: Beaucoup de personnes pensent être en règle dès lors qu'elles ont reçu un certificat de destruction après avoir remis leur véhicule hors d'usage à un épaviste. 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
2: Merci beaucoup. Et pour terminer, un message à tous les automobilistes.
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Merci à toutes et à tous. J'ai envie de dédier ce concert à deux amis qui nous ont quittés, fans de toujours, François-Xavier et... et notre guitariste Angélique Robert de Fer.

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0: Anne Anna Honnête, c'est-à-dire les trois Jean de Nantes. Trois Jean, ce n'est pas très exact, car il y a aussi un quatrième, il se nomme Bernard, mais les trois autres s'appellent Jean. Alors, bon, Jean-Louis Jossic, je vais vous demander comment vous êtes venu à former ce groupe.
1: Eh bien, disons, à l'origine, nous jouions tous des instruments séparément, surtout peut-être du folklore américain, c'était ce qu'il y avait de plus connu sous l'appellation folk song, et puis... histoire de rire, je crois un jour on s'est mis à jouer un morceau breton qu'on avait entendu dans un bal breton évidemment, et on s'est dit que ma foi ça pourrait être intéressant de faire quelque chose à partir de ça. Et on a fini par monter ce fameux groupe axé sur le folklore celtique.
0: Celtique, c'est-à-dire des airs bretons, celtes.
1: Alors non seulement bretons, mais nous axons plus spécialement également sur les airs irlandais, écossais, et même on retrouve des chansons celtiques jusqu'au Québec.
0: Mais ça a dû demander énormément de travail, parce que...
1: C'est-à-dire que nous jouions des instruments, disons, depuis à peu près 5-6 ans, séparément, parfois. Mm-hmm. Mais le groupe lui-même est monté depuis un an, à peu près.
0: À propos, seulement... quels sont les instruments qui vous accompagneront tout à l'heure?
2: Alors, il y a la guitare d'accompagnement,
0: oui,
2: dont je joue. Il y a la guitare solo, c'est pour Jean. Il y a la flûte irlandaise, c'est Jean-Louis. Mm-hmm. Et enfin, la contrebasse, Bernard.
0: Bon, eh bien, aujourd'hui, puis vous avez également beaucoup d'autres instruments,
1: oui,
0: cela
1: oui.
0: Dépend de ce que vous
1: Oui, disons qu'on a choisi les instruments accessoires en fonction de leur caractère celtique. C'est-à-dire que quand sur une chanson, on place par exemple des cuillères de ménage, c'est parce qu'en Irlande ou au Québec, on s'accompagne avec une paire de cuillères. Quand on joue de la flûte, on choisit une flûte irlandaise, évidemment, pour garder le caractère celtique. Mm-hmm. Si on emploie le banjo, c'est parce qu'également en Irlande, on emploie ce fameux banjo. La guimbarde, c'est pareil. La guimbarde, c'est un instrument qui est parti, paraît-il, du Tibet, mais qui ensuite est parti d'Irlande, et ce sont les Irlandais qui l'ont emmené ensuite au Canada, par exemple.
0: Quelle est la première interprétation que nous allons entendre aujourd'hui?
1: Voici maintenant un traditionnel du Québec qui rappelle que les Nantais sont venus s'y installer avec leurs chansons et aussi leurs prisons.

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3: Bonjour, les pêcheurs maintenaient la pression ce matin en menant des actions à Nice, Frontignan et Sète dans l'Hérault avant une rencontre avec la ministre de la Pêche Catherine Chabot. À partir de 11h, le gouvernement a déjà annoncé que l'aide pour les pêcheurs serait relevée de 25 à 35 centimes par litre. Elle retrouve ainsi son niveau maximal autorisé par la Commission européenne. Exclu de la primaire à gauche, le député PS Philippe Brun accuse le Parti Socialiste de vouloir le tuer politiquement. Il dénonce des accusations calomnieuses de violence à son encontre. Le procès pour corruption de Rachida Dati et Carlos Ghosn peut se poursuivre. Le tribunal correctionnel de Paris a décidé hier de juger l'ex-PDG de Renault en son absence, après avoir rejeté sa demande de report. Le Rassemblement National a-t-il volontairement épargné l'un de ses députés malgré une série d'alertes internes pour détournement de fonds publics ? Marine Le Pen aurait été informée en effet dès janvier 2024 des dérives présumées du député José Bourin, élu RN de l'Aisne. Le premier député non-voyant de la 5e République est actuellement visé par une enquête du déontologue de l'Assemblée nationale déclenchée début septembre par la présidente Yael Braun-Pivet après des révélations du canard enchaîné. Donald Trump menace de rompre les échanges commerciaux avec l'Union européenne en réaction à son projet de faire du Canada le premier pays membre associé de l'Union. Ce n'est pas la première fois qu'un statut de membre associé est évoqué avec un autre pays. En mai dernier, l'Allemagne avait proposé que l'Ukraine en bénéficie afin que Kiev puisse assister à certaines réunions ministérielles ou sommets de l'UE, sans toutefois disposer d'un droit de vote. C'est la fin de ce flash, une très bonne journée à notre écoute. Bonjour, football, Lyon s'est imposé 2-1 sur le terrain d'Anderlecht hier soir pour son entrée en lice en Ligue Europa. Les joueurs de Paulo Fonseca ont rapidement mené 2-0 après une vingtaine de minutes de jeu. Les Belges ont réduit le score à l'heure de jeu, ce qui a relancé le suspense. Par contre, le Stade Rennais n'a pas réussi à s'imposer sur la pelouse du Sturm Graz avec un score nul et vierge, 0 partout. Rennes ramène un point de son déplacement en Autriche, mais son manque d'efficacité l'a privé d'une victoire qui semblait à sa portée. Kylian Mbappé fait l'objet de critiques en Espagne pour avoir refusé de porter entièrement un t-shirt de soutien à la population de Ceuta. Plusieurs milliers de migrants sont encore dans la ville autonome où la situation s'est dégradée et génère des tensions avec les habitants. « Je suis pleinement solidaire de Ceuta et de toutes les victimes », a déclaré le joueur français. « Mais je tenais également à faire un geste et à adresser une pensée à tous les migrants qui ont perdu la vie et qui vivent eux aussi dans des conditions difficiles ». Fin de citation. Foot toujours, la commission de discipline de la Ligue de football professionnel a infligé une amende de 20 000 euros au président du LOSC, Olivier Létang. Celui-ci avait contesté la durée du temps additionnel lors de la réception du PSG le 28 août. Handball, le PSG a bien lancé sa saison de Ligue des Champions. Après le match nul arraché à Aalborg la semaine passée, les champions de France ont eu le dernier mot face à Zagreb sur leur parquet du stade de Pierre de Coubertin. Ils se sont imposés 34-30 au terme d'un match qui aura longtemps été compliqué pour le club de la capitale. Volés dans une rencontre sans enjeu sportif, les Bleus ont conclu hier la phase de groupe de l'Euro par une défaite contre la Roumanie après avoir pu mener 2 matchs à rien. Malgré cette défaite, l'équipe de France termine à la première place du groupe D, 2 points devant l'Allemagne, ce qui lui permettra de croiser le fer avec le Portugal ce dimanche à Sofia. C'est la fin de ce flash sport, une très bonne journée à toutes et à tous.
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5: La météo pour ce vendredi 18 septembre, temps calme dans l'ensemble avec toujours un anticyclone près de la France. Il n'est pas assez fort pour empêcher quelques ondées passagères de circuler près de la Manche. Les températures pour ce vendredi matin, 11 degrés pour Lille, 13 degrés pour Paris, Cherbourg, Brest et Strasbourg, 13 également pour Lyon, 14 degrés pour Toulouse, 16 degrés à Biarritz et Bordeaux, 17 à Nice, 18 à Marseille et 20 degrés pour Bastia. Et pour ce vendredi après-midi, 18 à 19 le long des côtes de la Manche, 21 degrés sur la façade atlantique, 21 également en Île-de-France et sur le Grand Est, 22 sur la vallée du Rhône et l'Occitanie, 24 degrés en Corse et 26 degrés sur le golfe du Lion et sur la côte d'Azur.
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2: Plus de 300 000 véhicules hors d'usage échappent chaque année à la filière légale de recyclage en France. Derrière ce chiffre, des risques pour l'environnement et des propriétaires qui, sans le savoir, ont confié leurs véhicules à des acteurs non agréés, avec parfois de lourdes conséquences. Cécile Debon, vous êtes maire de Moisson et présidente de la communauté de communes des Portes de l'Île-de-France dans les Yvelines. 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
3: 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Si le véhicule n'est pas correctement détruit et désimmatriculé, il reste juridiquement au nom de son ancien propriétaire. S'il est ensuite utilisé frauduleusement ou impliqué dans des infractions, type excès de vitesse, on peut avoir jusqu'à 7 500 € d'amende. Le bon réflexe est très simple, vérifier que l'opérateur est agréé. Aujourd'hui, le portail officiel jerecyclemonvéhicule.fr permet de trouver facilement un centre agréé près de chez soi. C'est la garantie que le véhicule sera bien pris en charge dans le respect de la réglementation et sans mauvaise surprise.
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retour de l'émission Croisière Bleu Celtic sur votre radio un peu partout en France et au Luxembourg. J'espère que vous allez bien, que vous avez passé une bonne semaine et que l'émission de la semaine dernière vous a plu. Cette semaine au programme, le retour d'Adrien pour sa chronique Les Découvertes d'Adrien. Et cette semaine, il va nous parler du trio Pervari-Kervarec. On le retrouve dans une demi-heure, oui, voilà, à partir de à la moitié de l'émission. Hein. D'habitude, on le mettait toujours un peu plus vers le premier quart d'heure, mais là, j'ai envie de lui laisser la dernière demi-heure pour lui et pour vous faire découvrir ce trio magnifique. Je vous en dis pas plus. Dans quelques instants, on commence l'émission avec nos amis de Trianne, bien évidemment. Il y aura de la nouveauté avec Digresque qui sort un nouvel album, Jamais Assez. Le nom de l'album qui sort le 25 septembre prochain. Et on écoutera un extrait déjà, Somnambule. Et on écoutera un autre morceau du groupe Digresque d'un autre album. Il y aura également le groupe Sanguin. Oui, nos amis du groupe Sanguin, je vous rappelle, le bal folk de Noël le 12 décembre prochain. Il y aura Ça n'a rien dû avec le groupe Sanguin sur scène à l'espace Courcelles Europa, où on est tous les ans partenaire de cette belle soirée.

l'avez peut-être entendu, là, le micro il crépite un peu. J'essaie de chercher d'où vient ce petit problème. J'ai essayé plusieurs pistes, mais le problème persiste. Alors, on va essayer de régler ça au plus vite pour qu'à la prochaine émission, tout soit rentré dans l'ordre. Ne vous inquiétez pas, on fait tout pour, hein, bien évidemment. Hein. Peut-être du matériel qui commence à se faire vieux, donc peut-être falloir penser à investir prochainement, voilà. S'il y a des donateurs dans le coin, on est preneur. 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On a des invitations. Voilà, on vous offrira avec grand plaisir. On y va avec Trianne, l'album Urba, le Vieux Lodia et l'Enterre Dromacabre.

0: On les retrouve la semaine prochaine, bien évidemment, comme dans chaque émission Croisière Bleu Celtic. Vous le savez, on commence toujours l'émission par nos amis nantais. On retrouve tout de suite Digresque avec la nouveauté Somnambule, qui annonce le nouvel album de Digresque qui sort le 25 septembre prochain. On aura l'occasion d'en reparler. Tout de suite, Digresque.
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On verrait contre tous, toujours avec Digresque. Le titre, là, on peut le retrouver sur l'album précédent. C'était un best-of. C'était une compilation. Récap.

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1: On change de style, on change de région. On revient ici en Lorraine. Retrouvez le groupe Sanguin, l'album Rue Folk Dingue qui était sorti. Oui, Rue Folk Dingue. J'ai bien dit, hein? Qui était sorti en 2012 avec Tape la Semelle. C'est un rond de Saint-Vincent. Et après, on écoutera une Scottish, il me semble. J'ai pas le titre parce que j'ai juste écrit Piste 07. Mais c'est toujours le groupe Sanguin et c'est toujours le même album, Rue Folk Dingue. Allez, le groupe Sanguin, si vous voulez danser un rond de Saint-Vincent, c'est maintenant.

0: la prochaine fois.
1: Bien Scottish qui s'intitule 12 ans d'âge. Le groupe sanguin dans l'émission croisière Bleu Celtic sur votre radio un peu partout en France et même au Luxembourg.

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2: Et c'est le moment de retrouver Adrien pour les découvertes d'Adrien consacrées au trio Pervari-Kervarec. 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
3: Bonjour à tous, bienvenue dans ma chronique et découverte d'Adrien, dans l'émission Croisière Bleu Celtique, sur votre radio un peu partout en France et au Luxembourg. Je suis heureux de vous retrouver pour cette nouvelle saison et aujourd'hui, j'ai envie de vous faire découvrir un trio qui nous emmène au cœur de la Bretagne, de ses chants, de ses histoires et de sa mémoire. Le trio Pervari-Kervarec. C'est un groupe de trois musiciens, Brieux Colté à la cornemuse, au biniou et au low whistle, David Baudenès à l'orgue et bien sûr Pervari-Kervarec qui est au chant, au piano et à la bombarde. Et aujourd'hui, nous allons découvrir ensemble leur univers, mais d'une manière un petit peu particulière. Je vous explique, parce que pour vous faire découvrir ce trio, j'ai choisi de vous faire écouter plusieurs morceaux de leur dernier album. Basans Braise, la mémoire d'un peuple. Et je dois vous dire que cet album m'a vraiment donné envie de m'arrêter quelques instants sur leur musique. Le Basans Braise, ce sont des chants anciens, des histoires, des personnages, mais aussi des légendes. Toute une mémoire de la Bretagne qui a traversé les générations. Et ce que j'ai trouvé intéressant avec le trio Pervari-Kervarec, c'est leur façon de faire vivre cette mémoire aujourd'hui. Avec la voix de Pervari, sa bombarde, les sonorités de la cornemuse et du biniou de Brieux, mais aussi l'orgue de David Baudenès. Et justement, je vous propose qu'on commence notre découverte avec un premier morceau. Voici Kimiad Anne Aîné.

Et puis, il y a quelque chose qui me plaît dans les concerts du trio Pervari-Kervarec, c'est le lieu. Il fait vraiment partie du spectacle. Ils se produisent dans des enclos paroissiaux, des églises, des cathédrales, des endroits qui ont déjà une histoire et surtout une acoustique incroyable. Et pendant le concert, Pervari et Brieux ne restent pas simplement sur l'estrade en bois. Ils se déplacent dans l'église, dans la cathédrale, ils vont chercher différents endroits, différentes résonances pour faire vivre la musique dans tout l'espace. Imaginez un instant, vous êtes assis dans une église, vous entendez la bombarde ou la cornemuse devant vous, puis le son se déplace, résonne ailleurs, puis revient vers vous. Et avec l'orgue plus la voix de Pervari, ça donne une sacrée dimension au spectacle. Finalement, ce n'est plus seulement le trio que l'on écoute, c'est tout le bâtiment qui se met à résonner. Et je trouve que c'est une très belle façon de faire vivre ces chants. Et maintenant, j'ai envie de vous faire découvrir quelque chose d'un peu différent. On a parlé des instruments, de l'acoustique, de ces églises et de ces cathédrales dans lesquelles le trio se produit. Mais il y a bien sûr un élément essentiel dans cette musique, la voix de Pervari Kervarec. Une voix qui peut être douce, puissante, profonde et qui donne énormément de caractère au chant du Barzinsbrise. Et ce morceau que j'ai choisi, Annala, il ne vous est peut-être pas totalement inconnu. Cette chanson a notamment été interprétée par Alan Stivell, mais aussi par les Trianes. Et justement, en préparant cette chronique, je me suis souvenu d'une version qui m'avait particulièrement marqué, celle des Trianes, lors du concert Inventaire en 1994. Je me souviens notamment de l'introduction de Jean-Louis Jossic, qui était vraiment magnifique et qui installait une atmosphère particulière avant que la chanson commence. Alors forcément, quand j'ai découvert la version du trio Pervari Kervarec, j'ai eu envie de vous la faire écouter à mon tour. Parce que même si on retrouve ici un chant que certains d'entre nous connaissent déjà, chaque interprétation lui apporte quelque chose de différent. Et dans cette version, j'ai surtout envie que vous prêtiez attention à la voix de Pervari. Sa façon de raconter le chant, de poser sa voix, et puis cette manière qu'il a de se mêler à l'orgue et aux instruments de Brieux. Alors si vous connaissez déjà Annalar, écoutez-le comme si vous le découvriez pour la première fois. Et si vous ne le connaissez pas, eh bien, laissez-vous simplement porter. Voici Annalar, le cygne, par le trio Pervari-Kervarec.

Alors forcément, quand on parle de musique bretonne, de transmission et de ces grands chants qui traversent les générations, il y a un autre nom qui me vient immédiatement à l'esprit, Dan Ar Braz, et notamment son incroyable aventure de l'héritage des Celtes. Je pense que beaucoup d'entre vous se souviennent de ces grands concerts, de cette rencontre entre les musiques bretonnes, celtiques, mais aussi des musiciens venus d'horizons différents. Ce que je trouve intéressant, c'est que cette idée d'héritage, on la retrouve aujourd'hui avec le trio Pervari-Kervarec. D'ailleurs, leur spectacle s'appelle « L'héritage de Bretagne ». Et dans ce spectacle, comme dans leur musique, on retrouve cette volonté de faire vivre un patrimoine ancien, mais sans simplement le reproduire à l'identique. Justement, il y a un morceau qui va peut-être vous rappeler quelque chose. Il s'agit de Baz Valan. Parce que cette mélodie traditionnelle bretonne, que l'on retrouve notamment dans le Baz Az Breizh, vous la connaissez peut-être sous une autre forme. C'est en effet cette mélodie qui a servi de base à Borders of Salt, le célèbre morceau de Dan Ar Braz, avec ses propres paroles et ses arrangements. Alors forcément, quand on connaît Borders of Salt, entendre Baz Valan, c'est assez étonnant. On se rend compte que derrière un morceau que l'on connaît peut-être depuis des années, il y a une mélodie beaucoup plus ancienne qui a traversé le temps. Et c'est justement ce qui me plaît dans cette histoire. Une mélodie traditionnelle peut voyager, être transformée, passer d'une génération à une autre et continuer à vivre. Et aujourd'hui, le trio Pervari-Kervarec revient à cette source avec Baz Valan.

Et voilà, notre découverte du trio Pervari-Kervarec touche déjà à sa fin. Aujourd'hui, je vous ai emmené à la découverte de leur univers à travers leur album Bazaar's Braise, la mémoire d'un peuple. On a commencé avec Kimiad On Ene, et cette musique qui prend encore une autre dimension lorsqu'elle résonne dans une église, une cathédrale ou un enclos paroissial. Parce que c'est aussi ça l'une des particularités du trio, Pervari et Brieux ne restent pas simplement sur l'estrade en bois. Ils se déplacent dans le bâtiment, vont chercher les différentes résonances et font finalement de l'église ou de la cathédrale un véritable instrument de musique. On a ensuite entendu En Alar, un chant que certains d'entre vous connaissent déjà, grâce à Alan Stivell ou au Trian. Mais aujourd'hui, c'est surtout la voix de Pervari Kervarec que je voulais surtout vous faire découvrir. Et puis nous avons fait un petit détour par Dan Arbraz et l'héritage des Celtes. Parce qu'avec Bains Valand, on retrouve une mélodie traditionnelle bretonne qui a servi de base à Borders of Salt. Et là encore, je trouve que c'est une belle illustration de ce qu'est la transmission. Une mélodie peut être ancienne, traverser des générations, être réarrangée, changer parfois de langue et continuer à vivre. Et finalement, c'est peut-être ça qui résume le mieux du travail du trio Pervari Kervarec. Ils ne se contentent pas de regarder la Bretagne dans le rétroviseur. Ils prennent cette mémoire, ces chants, ces histoires du Bazaar's Braise et ils les font entendre aujourd'hui avec leurs instruments, leur voix et leur propre sensibilité. Si vous avez envie de découvrir cela par vous-même, vous pourrez retrouver le trio dans différents lieux au cours des prochains mois, notamment avec l'héritage de Bretagne. Et puis à l'approche des fêtes de fin d'année, il y aura également leur spectacle à Noël breton, pour une autre façon de découvrir les chants et les traditions de Noël en Bretagne. Et pour terminer cette chronique, j'ai envie de vous laisser avec une dernière chanson. Une chanson qui elle aussi a énormément voyagé. The Water is Wild. C'est un chant traditionnel dont les origines sont anciennes et qui a connu de nombreuses interprétation au fil du temps. Et là encore, la Bretagne s'en est emparée. Les Trianes l'ont notamment interprété en breton, sous le titre d'Ivenandour. Des paroles avaient d'ailleurs été écrites par Gilles Servat. Vous voyez, finalement, le fil conducteur de cette chronique est peut-être là. Les chansons voyagent. Elles passent d'une génération à l'autre, d'un pays à l'autre, d'une langue à l'autre. Et tant qu'il y aura des artistes pour les chanter, les jouer et les transmettre, elles continueront à vivre. Alors je vous laisse avec The Water is Wild, par le trio Pervari Kervarec. Et moi, je vous retrouve très bientôt pour une nouvelle découverte d'Adrien dans l'émission Croisière Bleue Celtique. Très bonne écoute à toutes et à tous, et à bientôt.

Merci beaucoup Adrien, on te retrouve le mois prochain pour une nouvelle chronique, la découverte d'Adrien. On ne va pas vous dire tout de suite, on vous laissera la surprise pour le mois prochain. Vous pouvez toujours écouter la chronique et l'émission sur d'autres radios toute la semaine. Je vous laisse, à la semaine prochaine, ciao, bye bye. Écoutez de la bonne musique, prenez bien soin de vous, ça c'est le plus important. Allez, tout de suite, la suite des programmes sur votre radio.

0: 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Il est 21h. 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
1: Oui, Moussaillon, embarquez à bord du Widagali. Votre capitaine Pascal vous attend pour naviguer en musique dans toutes les mers du monde. L'accordéon est prêt?
2: Ouais, capitaine.
1: La guitare est accordée?
3: Ouais, je suis prêt.
1: Alors chantez, matelots, et larguez les amarres!
4: Eh bien, le capitaine Pascal vous souhaite un grand bonjour et son équipage de pirates sanguinaires vous invite à bord du Widagali. Un nouveau voyage, nouvelles aventures et toujours la bonne humeur à bord. Et aujourd'hui, nous avons des grands artistes. Et j'ai le plaisir d'accueillir aujourd'hui la grande chanteuse Iléa, la plus celtique des Auvergnates. Nous aurons David Gosselin, Gueule de Brasse. Une poésie. Exceptionnellement, aujourd'hui, le groupe Plantec vient de nous rejoindre pour ce long voyage avec son nouveau clip, Fred Ascot.

nous allons larguer nos amarres avec le groupe The Kerno. Et oui, ça va danser. Alors bon voyage à tous. Et bonsoir à ceux qui m'écoutent aussi sur Radio Trad Grand Est le jeudi soir à 19h et au Québec.

Oh, merci beaucoup, David Gosselin. Cette très très belle chanson. Alors, nous sommes en pleine tempête, et oui. Mais, une surprise nous attend. Notre ami Iléa qui monte sur le pont. Trop verniate, la plus celtique

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Il parle, il appelle. 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Des noms murmurés, des rires étouffés, parfois même un chant ancien, celui qu'on entonnait autrefois pour se donner du cœur avant d'affronter le large. Ce ne sont pas des voix de vivants. Elles viennent de plus loin, de plus profond, des temps d'antan. Je les reconnais sans les connaître, ce sont celles des marins d'autrefois, des frères de celles que la mer a gardées pour elle. Ceux qui n'ont jamais revu la côte, ceux dont les eaux reposent quelque part sous ces vagues noires. Ils ne demandent pas secours, non, la mer ne rend jamais ce qu'elle prend. Ils racontent, ils se souviennent. Parfois, il me semble entendre mon ancien équipage, perdu il y a tant d'années sur un récif sans nom.

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On ne se moque pas des morts en mer. 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Il ne reste que le clapotis et ce silence lourd, presque respectueux. Mais je sais qu'elles reviendront. 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La mer a une mémoire, et dans ses nuits de fureur, elle ouvre son livre, page après page, pour ceux qui n'ont jamais oublié que les morts ne mentent pas.

Allez, nos amis Plantec arrivent sur le pont avec son nouveau clip. Très Dasco. Accrochez-vous.

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Marine de Paul Verlaine. L'océan sonore palpite sous l'œil de la lune en deuil et palpite encore. Tandis qu'un éclair brutal et sinistre fend le ciel de bistre d'un long zigzag clair. Et que chaque lame, en bond convulsif, le long des récifs, va, vient, lui et clame. Et d'un firmament où l'ouragan erre, rugit le tonnerre formidablement.

0: Farlo verso metal.
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Allez les amis, on termine le voyage avec The Silver. Et on rentre tranquillement au port. Après, pour un nouveau voyage la semaine prochaine, eh bien, embarquez avec nous.

Ouais, j'ai dit bonne soirée à tous ceux qui m'écoutent sur Radio Trad Grand Est à 19h en rediffusion. Et puis à nos amis du Québec. Allez, bon vent à tous. Bon week-end. Bon appétit.

À bientôt, les amis. Et merci d'avoir participé au voyage. Et à tous les artistes.

0: 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Il est 22h. 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
1: Bonjour à toutes et à tous. Au micro, Jean-François Blais, et je vous souhaite la bienvenue à ce deuxième épisode des 20 ans de Bordel de mer. Alors, bonjour à toutes et à tous et bienvenue à ce deuxième épisode de la série spéciale célébrant les 20 ans de Bordel de mer. Au micro, comme toujours, Jean-François Blais, et j'enregistre cette série d'émissions là où tout a commencé, dans la petite ville de Saint-Basile-le-Grand, au sud de Montréal, au Québec. Et alors, je vous rappelle le principe de l'émission. Je ne serai pas aussi long que la semaine dernière, je vous rassure. Je vous rappelle tout simplement de comment j'ai fait cette série. C'est que sur les 20 ans, sur toute la musique qui m'a été envoyée depuis 20 ans, j'ai choisi 200 chansons tirées de 200 albums différents. Et je vous les présente tout au long de 20 épisodes, donc 10 chansons à chaque fois. La seule différence avec les épisodes habituels, les épisodes réguliers de Bordel de mer, c'est que je n'interviendrai pas à l'intérieur des chansons. Donc, c'est comme ça peut être une liste de chansons, si vous voulez. Donc, je parle au début, je vais parler à la toute fin. Sinon, je vous présente les chansons d'un seul bloc. Et si vous voulez avoir toutes les informations tirées sur des chansons, eh bien, je vous invite à vous rendre sur le site Internet de Bordel de mer à bordeldemer.com. Cherchez le numéro de l'émission. Donc, aujourd'hui, c'est le deuxième épisode de la 20e série de 20e saison de Bordel de mer. Et donc, et vous pourrez donc tout trouver. Là, je n'ai pas décidé encore si j'appelle ça une saison ou une série. Mais ça, c'est ça. De toute façon, ça sera pour un autre épisode. Alors, aujourd'hui, au menu de l'émission, on va entendre des chansons de Johnson Girl, de Terre-Neuve, ou Calfa, du temps qui s'appelait Terre-Neuve, de Danny Spooner, de Sans Escale, de Banana Boat, de Fortune de mer, des Souillés de fond de cale, de Tom Lewis, des Mours de porc, et on commence avec les Boucaniers de Saint-Malo, qui nous interprète Marie Larousse.

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On vient donc d'entendre des chansons des Boucaniers de Saint-Malo, des Moors de Port, de Tom Lewis, des Souliers de fond de cale, de Fortune de mer, de Banana Boat, de Sans escale, de Danny Spooner, de Calva, du temps où s'appelait Terre-Neuve, et on a terminé avec The Johnson Girls. Vous remarquerez tout au long des 20 épisodes que certains des groupes que je vous présente n'existent peut-être plus, comme c'est le cas, je pense, des Boucaniers de Saint-Malo. Mais je trouve que leur musique vaut toujours le coup de l'écouter. Et puis, je veux rendre hommage à tous ces artistes qui nous ont envoyé de la musique. Sur ce, si vous voulez d'autres informations sur les chansons, par exemple les titres, par les auteurs des chansons, je vous invite à vous rendre sur le site Internet de Bordel de mer à bordeldemer.com. Cherchez le numéro de l'émission. Aujourd'hui, c'est le 2e épisode de la 20e série de Bordel de mer. Et donc, là, vous pourrez trouver toutes les informations sur les chansons. Sur ce, si vous-même, là, la 20e série est déjà faite, déjà enregistrée, mais si jamais vous faites partie d'un groupe de chants de marin ou de chants de mer, ou si vous-même, vous êtes un artiste ou une artiste produisant du chant de marin ou du chant de mer, si vous voulez partager votre émission dans le cadre de Bordel, votre émission, si vous voulez partager votre musique, voilà, dans le cadre de l'émission, je vous invite à m'écrire à info@bordeldemer.com, donc info au plus au singulier, en commercial bordeldemer.com, et il me fera plaisir de vous donner toutes les informations pour m'envoyer votre musique. Donc ici Jean-François Blais, je vous souhaite une bonne semaine et je vous retrouve la semaine prochaine pour le 3e épisode de la série célébrant les 20 ans de Bordel de mer. Salut!

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0: 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Il est 23h.
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0: jeune apprenti, il est certain, sûr et véritable, que ce qui est en bas est comme ce qui est en haut.
1: Maître, je suis prêt.
0: Es-tu bien certain de le vouloir vraiment ? Aucun retour en arrière n'est possible si tu rentres dans l'éther. Tu ne pourras plus jamais te réincarner. Tu seras pour l'éternité sur un autre plan.
1: Oui, maître.
0: Désormais, mes lèvres seront closes, excepté aux oreilles de la raison. Si tu réalises entièrement le grand œuvre, tu marcheras.
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1: Tasser les nitrates, charbonner et souffrir quand les liaisons sont dangereuses. Changer de récipient en un cristal de roche transparent, fermé. Le fluide devient bleu nuit, comme les ailes du corbeau qui transforme.

sous le signe de Vénus, du féminin sacré. Chaque élément est à sa place, subtilement séparé, et pourtant recombiné, sublimé et épuré, dans la mémoire transmutée. 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

le signe du soleil, le rendez-vous sacré devant l'autel. 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Soudain l'oricale qu'apparaît, conducteur par essence. 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Tout est prêt, touché par la grâce, éteindre les pollutions lumineuses pour faire rugir le cristal qui éblouit dans la nuit. Car un faible jet de lumière repousse beaucoup d'obscurité.

0: à être broyé par la gâte en fil poudre si légère qu'elle pourrait voler comme une poussière de fée projetée par l'esprit, par la volonté. 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

0: 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Il est minuit. 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